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0: toi, Snake, si on enlevait la musique puis la chanson de ta vie, qu'est-ce qui t'arriverait?
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2: Attends un peu, là.

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5: La Porte Sainte. Si vous allez visiter, vous promener dans le Vieux-Québec, vous allez voir en plein centre la basilique cathédrale Notre-Dame de Québec. Et si vous entrez à l'intérieur, vous avez sûrement entendu parler de la Porte Sainte, elle va être indiquée. C'est une des choses qui attire énormément de pèlerins. Donc, Notre-Dame de Québec devient une destination pèlerine et touristique à cause de la Porte Sainte. Mais je me fais souvent demander, ben c'est quoi ça? Pourquoi? De que c'est? Si on fait une longue histoire très courte, dans la tradition juive, pour célébrer le retour à Jérusalem après leur exil à Babylone, ils faisaient à tous les 50 ans une année sainte, où là, on passait à travers les portes de la ville fortifiée de Jérusalem en célébration, et année sainte, les dettes étaient annulées, les prisonniers étaient libérés, etc. Alors vraiment, là, c'est une année de jubilation. Cette tradition-là va être continuée quand le christianisme va être mis en place et surtout quand vraiment, après le concile de Constantinople, va vraiment solidifier qu'est-ce qui est le christianisme. Cette tradition de pèlerinage à Jérusalem, au moins une fois dans notre vie, va continuer. Mais éventuellement, il y a un petit quelque chose qui s'appelle les croisades, qui crée un petit désagrément entre les chrétiens et les musulmans. Mais les musulmans, à un moment donné, après toutes les destructions qui vont se passer, la guerre et les petites mésententes, ne voudront plus que les chrétiens un peu fous d'Occident viennent à Jérusalem et ils vont barrer la porte à Jérusalem. Alors, les catholiques, peut-être admettant qu'ils ont fait des affaires pas correctes, vont dire, bon, ben là, si on peut pas rentrer à Jérusalem, qu'est-ce qu'on va faire? Et le Vatican va dire, on n'a pas besoin d'aller à Jérusalem. On est Rome, on est la nouvelle Jérusalem. Alors, ils vont, dans le fond, transférer cette tradition de pèlerinage dans la ville triplement sainte de Jérusalem, parce que c'est saint pour les Juifs, les chrétiens et les musulmans. Alors, ils vont dire, ça va être à Rome que vous allez venir. Puis, il va y avoir éventuellement la construction de la basilique et ce qu'ils vont appeler les portes saintes dans les basiliques majeures, qui est comme ce symbole des portes de la ville de Jérusalem. Transfert du pèlerinage. Venez à Rome et vous allez avoir les mêmes bienfaits que le pèlerinage de Jérusalem. Quels sont les bienfaits? OK. Si vous êtes un catholique, vous devez passer par tous les sacrements pour atteindre le paradis. Mais avant d'atteindre le paradis, vous devez passer au purgatoire. Alors, purgatoire, c'est un peu comme, tu sais, prendre une douche pour laver tout ce qu'on est sale avant d'aller à une grande réception, hein, si on rend ça facile. Alors, le purgatoire, vous allez purger du temps pour les péchés que vous n'avez pas confessés, mais aussi, vous avez quand même commis des péchés. Alors, même s'ils sont pardonnés par le sacrement de la confession, il reste des traces. Et c'est ces traces-là que vous purgez dans le purgatoire. un pèlerinage, une bénédiction du pape, plusieurs actes de charité vont vous donner ce qu'on appelle une indulgence. Une indulgence, ça vous diminue votre temps au purgatoire. Donc, pour un catholique, c'est très important de faire un de ces pèlerinages. Et les pèlerinages, pas tout le monde pouvait toujours aller à Rome. Et un des grands sites de pèlerinage qui a été accepté depuis le temps de l'Antiquité, c'est Saint-Jacques de Compostelle en Espagne. L'autre qui va arriver plus tard, c'est Ars en France. Alors là, pendant tout ce temps, nous avons 4 portes saintes à Rome, une en Espagne et une en France. La seule qui est à l'extérieur de l'Europe, qui est en Amérique, elle est à Québec. C'est la 7e porte sainte. Alors, tous ceux qui sont en Amérique, c'est des fois un peu moins cher de venir ici à Québec qu'en Europe. Alors, c'est vraiment la seule en célébration de la première paroisse catholique au nord des colonies espagnoles qui a été fondée en Amérique du Nord pour le 350e anniversaire. Donc, très important pour les gens de venir. C'est aussi une des seules qui est comme accessible en tout temps. C'est ouvert à tous les 25 ans. Les 7 ouvrent en même temps, les 7 forment en même temps. Mais ici, vous pouvez quand même la voir et la toucher à l'intérieur parce qu'elle n'est pas recouverte ou emmurée comme d'autres peuvent l'être. Vous pouvez vraiment la voir, mais c'est seulement ouvert aux 25 ans. Alors, la dernière fois qu'elle a été ouverte, c'était l'année passée, en 2025, parce que c'était le jubilé universel de l'Église catholique. La prochaine fois, ça devrait théoriquement être en 2050, mais ça dépend toujours du pape. À voir. Martina Devry, Séminaire de Québec, Centre d'animation François de Laval.
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Comment ça va? Merci d'être à l'écoute encore une fois cette semaine de La Dose Rap. Je m'appelle Rémi Giguère. Pour les 60 prochaines minutes, on se concentre exclusivement sur le rap québécois francophone et il s'en fait du bon pas à peu près. Il y a quand même beaucoup d'action. On sait que l'été est toujours une période très active, le début de l'été, parce que au printemps se trame déjà la course aux hits de l'été. Mais mané entre la fin de l'été puis l'automne tombe un genre de creux. Et là, quand l'automne achève et que l'hiver se pointe le bout du nez, il y a très souvent un regain de nouveautés musicales. Eh bien, on le vit encore une fois cette année avec du Black Life, gars qui est très actif ces temps-ci. On parle également de Boutotte qui collabore sur une chanson de L45C intitulée Mission. C'est tout frais également, mais on va se permettre aussi quelques retours dans le temps, que ce soit avec la formation Acrophone, la formation CEA, qui avait fait un gros feat avec Kenlo et Zaparo, un clip tourné en partie à Dakar au Sénégal. Donc encore une fois cette semaine, un beau mélange d'un peu toutes sortes de choses dans La Dose Rap. Pour commencer, on y va avec TJ DTS, gars qui est originaire de Laval, d'origine libanaise et polonaise. Et c'est un gars qui, juste sur YouTube, a quasiment 10 millions de vues. Donc, vraiment, est un jeune artiste à surveiller. Sa plus récente chanson s'intitule « Lune ». Et on va l'écouter dans un instant. Mais pour commencer, Irdens Exantus, je trouve fort intéressant. C'est un gars qui, évidemment, est un acteur très talentueux qu'on a pu voir dans ben des séries, mais également un gars qui fait de la musique et a sorti un projet intitulé « Les journées longues » qui est disponible partout. Et pour la chanson titre du projet, a fait une chanson en collaboration avec l'excellent rappeur Raccoon. Les voici donc pour « Les journées longues » dans La Dose Rap.

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0: Je disais un peu plus tôt qu'on allait faire des retours dans le temps avec CEA, Ken Lo et autres. Ben, on va également en faire un dans les prochaines minutes avec B.U.D. tiré de son album Ultimatum. On va aller avec la chanson Briser les barrières. Et tu sais, tantôt, je disais qu'il y a une partie du vidéoclip de CEA qui avait été tournée à Dakar au Sénégal. Faut mettre les choses en perspective aussi. Le rap québécois, il y a 15-20 ans, n'était pas ce qu'il est aujourd'hui, ni pas soutenu comme il l'est aujourd'hui. Donc, d'aller filmer une partie du clip à Dakar au Sénégal, c'était quelque chose. B.U.D., lui, était allé tourner une partie de son clip Briser les barrières à Toronto. Mais ça, d'après moi, c'était un peu plus self-made de la part de B.U.D., qui a toujours été un gars extrêmement travaillant. Et moi, Ultimatum est pas mal le projet avec lequel je l'ai découvert et qui m'a fait vraiment apprécier la plume et l'univers de ce gars-là. Donc, B.U.D. va jouer dans les prochains instants. Mais d'abord, une chanson que j'écoutais pas mal à la même époque que l'album Ultimatum de B.U.D., c'est Danji Dange, qui là est de retour ces temps-ci sur l'album 06. Mais avant, c'était Danger, c'était le dangereux. Et il avait fait une chanson qui, pour moi, est une chanson signature de la ville de Québec. Là. Je sais pas si je suis le seul, mais ça tourne avec Soulja et Coupe Sala, intitulé Danger, est absolument incroyable. La voici.
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Si on vient de faire un retour dans le temps, dans la dose rap, dans les prochaines minutes, on y va avec des chansons qui sont sorties tout récemment, entre autres avec Black Life. Black Life, un gars originaire de l'Abitibi, Témiscamingue. Je trouve ça vraiment le fun qu'il y ait un gars qui représente si bien ce coin du Québec. Et Black Life est très actif, hein? Il y a quelques semaines, on a sorti une chanson avec Farfadet. Et là, sa plus récente s'appelle « Repère ». Est très, très bonne encore une fois et on va l'écouter. L45C, lui également, est très actif et très, je dirais, récurrent également. Là, est assez régulier dans son matériel et il va beaucoup avec des belles collaborations comme il vient de le faire encore avec Boutotte. Et ils ont tourné un vidéoclip dans la ville d'Ottawa, dans la ville de Gatineau également, sur un beat de Roughneck. L45C et Boutotte ont fait la chanson Mission qu'on va écouter tout de suite après Sean Jobin. Lui, c'est un gars qui est en Saskatchewan. Hein? C'est un des artistes pop francophones les plus connus en Saskatchewan. Et il a sorti une chanson en collaboration avec Jono qui s'appelle Nouveau Hood. Et j'aime comment on décrit cette chanson-là. On dit que c'est du sexy love électro-rap. Une déclaration d'amour suave et électrisante de Sean Jobin à sa nouvelle vie. Donc, épaulé par un artiste acadien qui est Jono. Les deux ensemble nous présente la chanson qui s'appelle « Nouveau Hood ».

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1: J'aime toujours quand les gens prennent la peine de m'écrire pour me faire découvrir leur musique et des artistes de la relève. Je fais vraiment une place importante aux artistes de la relève dans La Dose Rap. C'est important pour moi parce que j'ai été un artiste de la relève, pas que je sois maintenant autre chose que rien, là, mais je veux dire, j'ai déjà été un jeune rappeur qui travaillait fort et qui voulait être découvert, donc prenez la peine de m'écrire via la page Facebook de La Dose Rap. Ça me fait vraiment toujours plaisir. Et moi, ben, je surveille également ce qui se fait un peu partout dans les différents médias, sur les différentes plateformes et autres. Et je déniche également de jeunes talents et je vois certaines tendances chez les jeunes, entre autres, un genre de retour. Peut-être les plus vieux se rappelleront du mot qu'on utilisait à l'époque. On parlait de crunk un peu avec Lil Jon, etc. Donc, des trucs qui sont très, très sur la vibe, très, très sur l'ambiance. Et c'est pas désagréable du tout. Il y a un gars qui s'appelle, je sais pas, je m'excuse si on doit dire le Guy ou le Guy. C'est un gars qui a sorti une chanson que j'ai vu passer sur la playlist Spotify là, qui s'appelle Big Jeans. Et selon mes recherches, c'est un gars de Lévis, là, parce que j'ai regardé un peu ce qu'il faisait sur sa chaîne YouTube et il y a une tune qui s'appelle Alphonse Desjardins, le fondateur de Desjardins qui vient du Vieux-Lévis. Et il y a une autre tune qui s'appelle K-Pocket Freestyle, qui est un endroit signature de Lévis, là. Donc, je prends pour acquis que c'est un gars de Lévis, le gars. Et dans sa toune Big Jeans, shout-out, il fait une mention de Léo Major. Léo Major, c'est un militaire canadien. C'est un Canadien français qui, lui, s'est battu, entre autres, pendant la Deuxième Guerre mondiale. C'est un héros de guerre qui a comme libéré un village à lui seul. On le surnomme le Rambo québécois. Fait que j'ai trouvé ça très, très nice qu'il y ait une mention à Léo Major dans cette chanson-là. Je vous invite à faire vos recherches sur ce héros québécois. Donc, on va entendre le gars dans un instant. Et un peu dans la même vibe, vous allez comprendre en entendant les deux chansons une après l'autre, une jeune rappeuse de Jonquière qui s'appelle Nasty, N-A signe de pièce tiret et elle a signé une entente avec la maison de disques Cartel Musique, a lancé un micro-album intitulé Esprit Indomptable et j'avoue que j'ai été agréablement surpris par l'univers et la vibe qu'elle a été capable de créer. Voici donc Nasty, une jeune jonquièroise avec sa chanson Again.

Oh là là, que je me fais plaisir, je l'avoue, dans les prochaines minutes et qu'on retourne à une très très belle époque dans le rap québécois, en mon humble avis, c'est-à-dire le milieu des années 2000, à peu près deuxième moitié des années 2000, entre autres avec la gang de CEA. Il y avait l'excellente Marie M, il y avait Big Lou, il y avait Bob Bouchard, il y avait L'Oiseau, et là je veux pas en oublier, là, mais c'était vraiment un beau groupe et il avait sorti un album intitulé C'est ça le fun. Et là-dessus, il y avait une collaboration avec Kenlo et Zapparo. Zapparo, qui est un membre en règle de Limoilou Stars, c'est le frère de GLD. Et la gang s'est retrouvée à Dakar, au Sénégal, pour tourner en partie le clip de la chanson La mort du monde, qu'on va écouter dans un instant. Le duo Acrophone, également formé de Claude Bégin et Eman, a sorti deux albums incroyables, Duo du balcon et Je t'aime. J'avoue que Je t'aime, mais pour me veut pas tout, là, vraiment un excellent album que j'ai beaucoup, beaucoup, beaucoup écouté. Mais Duo du balcon reste vraiment un album classique dans la vieille capitale et j'ai choisi une chanson intitulée Choisis ton camp. Parce que c'est pas la toune qu'on entend le plus ou à laquelle on pense le plus, t'sais, c'est pas Coin de Paradis ou Laissez-moi dormir, qui avait été un gros single également. Choisis ton camp est vraiment une excellente chanson. Mais d'abord, si on devait résumer pour moi une espèce d'époque en or, là, de Golden Age du rap québécois pour moi, qui regroupait beaucoup les talents que j'écoutais moi à l'époque, c'est l'album Viens faire un tour de l'MC Rare, qui était en fait une genre de mixtape, tu sais, parce qu'il y avait énormément de feats sur à peu près toutes les chansons et sur l'une d'entre elles, il y avait les deux jumeaux Pelletier qui forment les Sosies, eux également membres de Limoilou Stars, et il y avait également le vieil acolyte de l'MC Rare, Lion G. Toute cette gang-là se retrouve sur l'incroyable chanson qui suit, ça s'appelle On parle pour eux.

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1: Hey, c'est tout pour la dose rap. Merci beaucoup d'avoir été là. On se laisse avec deux artistes de la relève que j'ai envie d'encourager, en qui j'ai envie de donner une tape dans le dos. Un premier qui s'appelle Abo. Ça s'écrit A-B-O tout simplement. Vient de sortir un projet intitulé Cavale et il y a un vidéoclip qui est sorti pour une chanson du projet. La chanson s'intitule Noir et j'avoue que je perçois un talent brut assez intéressant chez Abo qui est déjà très bon et de voir comment il sera peaufiné et continuer d'être proactif pour vraiment continuer de s'améliorer avec le temps, bien, ce sera très intéressant de voir son évolution. Sa chanson va jouer dans les prochains instants. On se laisse avec un gars qui a déjà joué à quelques reprises, un gars qui m'envoie régulièrement sa musique. Lui est très proactif et je vous invite à faire pareil. C'est Ice Boy. Voici Trop beau pour être faux. On se laisse là-dessus. Merci d'avoir été là. À la semaine prochaine. Ciao, ciao.

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Chers auditeurs et auditrices de CKFM, je vous souhaite la plus cordiale bienvenue à l'émission Québec Compas, votre émission 100% Compas, ici sur le 88.3. Stéphanie Adrien au micro, notre aventure continue aujourd'hui, cette fois-ci sous le thème de relations à distance et nous dédicaçons toutes les chansons qui vont être jouées à celles et ceux qui ont laissé leur âme sœur à des kilomètres et qui espèrent un jour pouvoir les rencontrer à nouveau. C'est une situation qui est assez difficile, pour ne pas dire très difficile, à travers laquelle bon nombreux de nous sommes déjà passés. Et si vous écoutez Québec Compas en ce moment, nous pensons fort à vous. Sans trop tard, nous vous invitons à découvrir la chanson « Moins souhaitée le danser » de la formation musicale haïtienne Zinglin avec la voix de Weed, sortie en 2018. Dans la musique, nous avons Weed, le chanteur, qui a une conversation téléphonique avec un DJ lors d'une émission de radio et qui dédie une musique qu'il a lui-même composée à son âme sœur. Grande est sa surprise quand il découvre que son âme sœur était exactement branchée l'émission en ce moment et que celle-ci a eu l'occasion de profiter de sa dédicace live. D'où le titre de la chanson « Moins souhaitée le danser » en français, j'espère qu'elle dansera. En espérant que les auditeurs et auditrices de Québec Compas danseront aussi, je vous invite à découvrir sans trop tarder Zinglin avec la voix de Weed « Moins souhaitée le danser ».

C'était moins souhaité le danser de la formation musicale Zinglin. C'est une chanson que ma mère adore particulièrement et que je prends le temps de lui dédier d'ailleurs. Ce titre marque notre premier tube dans la rubrique des relations à distance aujourd'hui. Est-ce que vous êtes prêts pour le prochain tube? Je vous rappelle que cette émission est dédiée à toutes les personnes dans le monde et notamment à Québec qui vivent actuellement une relation longue distance. Québec Compas vous invite à découvrir certains titres qui ressemblent à votre réalité. Nous espérons de tout cœur que vous serez très bientôt dans les bras de celle ou celui qui vous manque. Et parlant de manque, c'est au tour de la formation Karimi en collaboration avec Michael Benjamin de son nom d'artiste Mika Ben que nous allons découvrir à travers le titre « Baby, I missed you ». Faites-lui savoir qu'il et elle vous manque. Rappelez-lui surtout de brancher Québec Compas en ce moment. Et c'est spécialement pour vous aujourd'hui sur le 88.3.

C'était la formation musicale Karimi en collaboration avec Mika Ben dans Baby I Missed You. Je vous rappelle que le groupe Karimi, c'est un groupe musical phare du compas qui a été fondé en 2001 par Carlo Vieux, Richard Cavé et Michael Guirand. Ce groupe a eu une belle et importante ascension grâce à des tubes à succès dont Haiti Bang Bang, Player, Are You Ready, etc. avant le départ de Michael en 2016, ce qui a conduit à la dissolution officielle du groupe. Nous espérons que vous avez apprécié Baby I Missed You du groupe Karimi sur Québec Compas aujourd'hui. C'est le moment de passer à notre prochain titre qui sera apporté par Olivier Duret, chanteur haïtien du compas moderne et en fait ses débuts dans la formation musicale T-Vice vers les années 2000 pour ensuite poursuivre une carrière solo. La musique que Olivier Duret nous apporte aujourd'hui, c'est Denré Ra. Il se montre lui-même qui est dans l'armée et qui a une relation sentimentale à distance. Donc, c'est grâce aux conversations téléphoniques, notamment, que lui et sa copine restent connectés. Mauvaise connexion Internet, exigences du métier, fuseaux horaires qui ne sont pas toujours les mêmes, mais ils arrivent quand même à miser sur cette issue jusqu'au jour où le chanteur décide de débarquer chez eux et sa petite amie a eu la surprise de sa vie. Chers auditeurs et auditrices de Québec Compas, voici Denré Ra de Olivier Duret.

Et c'était Olivier Duret dans Denrée Rap. Pour rester à l'affût des projets de l'artiste, il est possible de le suivre via son compte Instagram afin de rester informé sur ses annonces, projets et activités à venir. Prochain tube à Québec Compas aujourd'hui, sans plus tarder, nous est apporté par Lincha et Isolant. Lincha, c'est une chanteuse d'origine martiniquaise qui est très connue dans le monde musical, notamment le style R&B, Zouk et quelques variétés. Et sur ce tube, elle est en collaboration avec le rappeur haïtien Isolant, de son vrai nom Jean-Léonard Tout-Puissant, membre du légendaire groupe rap en Haïti, baptisé Barricade Crew. À distance, on s'aime. C'est ainsi que la chanson débute. On vous laisse la découvrir dans toute son intégralité à Québec Compas cet après-midi.

toujours dans la catégorie des relations à distance, qui est le thème traité à l'émission de ce samedi à Québec Compas. Nous allons pouvoir passer au prochain tube de 5 étoiles chanté par Tilunette qui s'intitule « L'amour à distance ». Tilunette est un producteur et chanteur ayant compilé des années d'expérience et dévoué sa vie à l'industrie musicale haïtienne. Il nous apporte le prochain tube « L'amour à distance » en français « Amour à distance » sur le 88.3 et ça se passe maintenant.

Et merci à 5 étoiles pour son titre « L'homme à distance ». Petit changement dans le registre à Québec Compas. À l'instant, si les hommes évoquent le thème de l'amour à distance dans bon nombre de leurs musiques, il en est aussi le cas pour les femmes de l'industrie musicale haïtienne. Et cette fois, c'est à la chanteuse Fatima de nous faire voyager au cœur de son histoire d'amour à distance sous la musique baptisée Dodo qui est sortie en 2023. Dans son histoire, Fatima raconte son âme sœur qui vit au Chili et elle qui se trouve sur un continent différent de l'Amérique. Donc, il se trouve sur des fuseaux horaires différents, mais Fatima tient à rappeler au type que leur amour n'a pas d'autre choix que de survivre au temps et à la distance qui les sépare. Chers auditeurs et auditrices de CKFM, voici la musique Dodo de Fatima juste à l'instant.

compris, dodo de Fatima. Si certaines personnes arrivent à surmonter l'amour à longue distance, d'autres choisissent plutôt de laisser aller leur relation sans forcer. Donc, c'est ce que nous expliquait Fatima dans son titre « Dodo ». Nous allons ensuite écouter le groupe musical Class qui va nous apporter sa version relation longue distance, cette fois avec le titre L'Amoun Kidnappé. Sorti en 2023, L'Amoun Kidnappé raconte l'histoire de deux jeunes qui ont grandi ensemble, même quartier, même école, et qui se sont engagés dans une relation amoureuse avant que le chanteur ne laisse son pays pour aller à l'étranger. Impossible de rentrer à cause des grève ayant affecté les vols vers son pays Haïti. Voici L'Amoun Kidnappé de Class avec la voix de Pipo.

Kidnappé de classe, un petit rétro, ça vous tente? Si oui, je vous invite à découvrir un titre du chanteur Michael Benjamin, de son nom d'artiste Mika Ben, qui était à la fois chanteur, compositeur, guitariste et producteur haïtien, fils du chanteur Lionel Benjamin, ayant débuté sa carrière vers la fin des années 1990. Mika Ben a fondé le groupe Crazy Music en 2005 et a sorti plusieurs albums solo, dont Fais la pli, en 2021, avec plusieurs titres à succès à l'international, Mika Ben a laissé l'héritage de toute une vie dans le compas. Décédé lors d'une prestation live à l'Accor Arena de Paris le 15 octobre 2022, on se souviendra de cet héritage comme l'une des personnes de référence de la musique haïtienne. C'est le titre Oupati qui sera joué à l'émission d'aujourd'hui, chanson sortie en 2000 et qui évoque le départ d'un être cher. Ce qui fait le côté un peu mélancolique de ce tube, c'est le fait que le grand amour est parti, mais n'a pas l'intention de revenir auprès de sa bien-aimée. On vous laisse découvrir l'intégralité de la chanson Oupati de Mika Ben, dont Québec Compas salue la mémoire. Bonne écoute!

Si vous aimez le style troubadour, ce style souvent acoustique, intimiste et mélodieux, vous avez sûrement apprécié au Patti de Mika Ben. Mais cette fois-ci, c'est avec Rétonne-moi de la formation musicale Harmonique que nous allons poursuivre l'émission d'aujourd'hui. Cette musique est sortie il y a seulement quelques mois et elle décrit l'histoire d'un homme qui doit quitter sa bien-aimée pour se rendre dans un pays lointain et étranger à la suite de la réception de son courriel de confirmation d'un programme humanitaire quelconque. Le personnage principal de l'histoire, qui est aussi celui qui la chante, croit dur comme fer que le destin finira par les réunir. Sans plus tarder, voici Rétonne-moi de Harmonique à Québec Compas aujourd'hui.

On entend souvent les gens dire qu'ils laissent le meilleur pour la fin. À Québec Compas, avant de vous quitter aujourd'hui, nous allons emprunter cette phrase courante afin de vous apporter un titre qui va clore l'émission du jour, toujours sous la thématique de relations d'amour à distance. Mais ce titre, ça sera plutôt sous la forme d'une allégorie. L'allégorie, c'est une figure de style qui consiste à donner une forme tangible à une notion abstraite, la rendant plus facile à comprendre et à visualiser. Eh bien, le groupe Tabou Combo, un classique de la musique compas en Haïti, a bien compris cette notion car à travers leur titre « La Caille », sorti en 2000, le groupe chante Haïti comme un être qui lui a manqué après tant d'années sur une terre étrangère. Le chanteur continue pour rappeler qu'il lui doit la vie et que même s'il part très loin, il finira toujours par revenir dans les bras de sa bien-aimée. Chers auditeurs et auditrices, c'est sur cette note un peu nostalgique, je l'admets, que je vous dis au revoir et à la prochaine. Rendez-vous samedi prochain, Québec Compas 88.3, même station, même émission.

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0: Bonjour, bienvenue à Monde Musico, chers autrices, chers auditeurs. Et bonjour, cher Emmanuel Hassler. Alors, bonjour cher Emmanuel, on dirait que je n'ai pas ouvert le bon micro, imagines-tu. Bonjour.
1: Bonjour.
0: Super. Alors, voilà. Donc, on célèbre ensemble le festival, la 15e édition du Festival d'Opéra de Québec. Et Emmanuel, on aurait pu dire que tu étais parmi la jeune relève, mais tu commences à être une jeune relève très très confirmée. Bienvenue encore.
1: Ah ben moi je me sens par faire partir des meubles. Je suis dans les meubles maintenant, mais ça fait plaisir.
0: Oui, c'est ça. Et alors, pour se rappeler, d'ailleurs, on le fera écouter un moment, parce que la quotidienne d'Opéra va reprendre pour la 4e année consécutive dès mardi prochain. On s'y revoit peut-être dès mardi, on n'a pas encore regardé. Et donc tous les jours à 10h. Et pour rappeler un moment très sympathique, il y a entre autres, parce qu'il y a plein de choses qui se passent pendant cette année, c'est du 21 juillet, c'est du mardi qui vient, jusqu'au dimanche d'août. Il y a plein de choses qui se passent dans les rues. Alors, il y a entre autres ce que tu faisais avec les décors ambulants.
1: Oui, les brigades.
0: Les brigades, voilà. Lyriques. Et moi, je me rappelle, donc ça joue dans tous les lieux, dans plein de lieux de Québec, mais je me rappelle une des dernières fois, peut-être de la saison 2024, c'était tout près de nous, là, au quartier Petit Champlain.
1: Oui, effectivement.
0: Sur la place, ouais. C'était un très joli moment. Et vous étiez.

0: Gauthier, toi, Mathilde et notre ami...
1: Michel Desbiens.
0: Voilà. Et donc tous les trois, c'était un moment magique et merveilleux.
1: Ouais.
0: Cette année, tu es de retour aux Brigades Lyriques, je pense.
1: Oui, et... Brigade Opéra.
0: Brigade année. Opéra, voilà. Soyons plus précis. Et tu fais aussi partie de l'aventure des Carmélites.
1: Oui, absolument. Je suis dans la Brigade Opéra. Donc, c'est tous les midis du 21 au 31. Et puis, voilà, je joue le premier commissaire dans des dialogues des Carmélites. C'est le 28, 30 juillet et 1er août. Et c'est un opéra absolument extraordinaire. Et je suis dans le concert final le 2 août, le grand concert populaire Sortez Grands Airs. Voilà.
0: Place Béliveau.
1: Exactement, voilà.
0: Sortez Grands Airs, c'est porteur comme titre, ça.
1: Ah oui, ça a inspiré, on va faire des belles choses.
0: Et alors, il y a plein de choses, et il y a aussi le circuit opéra, où ça se passe. Tu n'as pas encore été au circuit opéra, non ?
1: Non, moi je n'ai jamais fait, mais à chaque fois j'essaye d'aller voir les collègues. Voilà, les collègues et amis.
0: Oui.
1: C'est toujours... C'est vraiment des beaux moments. En général, ils sortent du répertoire qu'ils aiment particulièrement. Il y a toujours quelque chose, un petit concept particulier qui est adapté à chaque lieu, etc. C'est des pépites, c'est du bonbon, vraiment.
0: Je crois que cette année, j'ai pas encore tout parcouru mot à mot le programme, mais il y a Mathilde qui fait des airs justement français.
1: Oui, c'est bien possible.
0: C'est l'esprit d'ailleurs de l'opéra depuis quelques années d'avoir dit, bon alors nous on fait en français, en gros.
1: Il y a beaucoup de français.
0: Directement chanté en français. Et donc, voilà. Mais alors, écoute, comment tu as préparé ça? Pourquoi tu trouves que cet opéra, Les Carmélites, est formidable? Raconte.
1: Alors, il est formidable à bien des égards. D'abord parce que, dans sa thématique et dans son style, il est unique. Le style de Poulenc en soi, il ne faut pas en avoir peur, au contraire. C'est un style qui mélange beaucoup de savoir-faire, une immense digestion de l'opéra français et d'autres influences de la musique classique. Et en même temps, il a un aspect... Poulenc, c'est à la fois canaille et spirituel. Alors là, on est plus dans l'aspect spirituel, mais...
0: C'est vrai qu'il aimait bien s'amuser.
1: Aimait bien s'amuser. Et puis, par exemple, pour son Gloria, il pensait pour son deuxième mouvement à des prêtres qui jouaient au soccer. Et c'est ça qui lui a donné l'idée de... Voilà, donc, exactement, c'est une vision de ça qui lui a... Et Dialogue des Carmélites, là, on est plus sur l'aspect sérieux, entre guillemets, mais c'est méditatif, c'est intriguant. C'est puissant, c'est extrêmement puissant, c'est spectaculaire. Et puis le spectacle qu'on prépare, qui est une production qui tourne depuis 2013, d'une mise en scène d'Olivier Py, est absolument génial à plus d'un titre, au niveau visuel, au niveau de ce que ça raconte. Et moi, de ma petite lucarne, parce que j'ai pas énormément de présence pendant l'œuvre, je suis bien occupé l'après-midi aussi avec les brigades. C'est absolument extraordinaire. Et puis on a un casting 5 étoiles. Enfin, c'est une chance immense. Moi, je me régale. Et c'est une œuvre assez rare. Et il faut absolument aller voir ça.
0: Les Carmélites. Je me rappelle avoir lu la pièce, c'est quelque chose de bouleversant en effet.
1: C'est très bouleversant, la fin est spectaculaire, c'est absolument génial parce que c'est à la fois spectaculaire et introspectif. C'est-à-dire qu'on entre dans la psyché des personnages et on y entre d'une manière absolument géniale. Le livret est génial, enfin la pièce originale de Bernanos est géniale, et puis la lecture qu'en fait Poulenc, qui l'a raccourci, parce que sinon en opéra ça durerait 6 heures, j'imagine, quelque chose comme ça, est une synthèse vraiment touchante. Et puis moi je sors des répétitions, après j'ai besoin d'un bon 20 minutes pour redescendre de cet état de tout ce que ça raconte. Chaque phrase on se dit waouh, qu'est-ce que je viens d'entendre. Et puis c'est autant au niveau du texte, de la musique, donc je pense que vraiment faut pas manquer ça. C'est une œuvre exceptionnelle, c'est une de mes œuvres préférées, en tout cas c'est dans mon top 5,
0: vrai,
1: je dirais. Ah oui, c'est dans
0: top
1: mon top 5,
0: 5 pas rien ça. Carmélites, ouais. Top 5. Alors, chers auditeurs, c'est un rendez-vous sérieux. Tu peux redire les dates, d'ailleurs, pendant qu'on se dit que c'est incontournable.
1: 28, 30 juillet et 1er août.
0: 28, 30 juillet et 1er août. 1er août, c'est un samedi, clairement. Et le 30, ça doit être un jeudi. Le 28, sans doute un mardi.
1: Je vous fais confiance.
0: Alors, rendez-vous pour les Carmélites. Et peut-être qu'on aura l'occasion d'entendre peut-être Elisabeth, si elle arrive à se libérer. Elle est dans les chœurs aussi. Et donc, dans notre quotidienne opéra. Alors, ton top 5, puisqu'on parle opéra, alors il n'est pas au programme de ce festival, le 15e, mais c'est quoi ton top 5, cher ami?
1: Oh là là, alors là, il faudrait que... J'ai lancé ça comme ça pour faire le malin, mais c'est... Non, Moi, il y aurait Carmélite. Je fais pas de placement, j'en donne 5 là, qui me semble indispensable. Il y aurait Boris Godounov de Monsersky, qui est un peu dans cette veine là et très existentielle. Et c'est une œuvre extraordinaire qui est politique, qui est psychologique, qui interroge vraiment la notion de culpabilité. Moi, je mettrais un Puccini obligatoirement.
0: Obligatoirement.
1: Peut-être Tosca. Peut-être Fanchoa del West, peut-être Bohème. Alors, je vais dire Tosca parce que ça se fait l'année prochaine à l'Opéra de Québec. Donc voilà, dans la saison de l'Opéra de Québec. Donc voilà, et j'en suis à combien là ? J'en suis à 3.
0: Oui. On a eu la question de la culpabilité, on a eu l'histoire poignante des Carmélites, on a eu Tosca, un Puccini en tout cas.
1: Un Puccini, je dirais, allez, on va essayer de faire un top varié, je mettrai un bon divertissement bien fait, je mettrai le Barbier de Séville de Rossini, qui est vraiment on dirait une rom-com maintenant, mais c'est vraiment ce que Rossini fait de mieux. C'est drôle, c'est brillant, c'est brillamment écrit, c'est virtuose, c'est léger.
0: Il donc a ça, fait le tour du monde, c'est vrai.
1: Exactement, donc ça, bah, opéra extrêmement abordable et puis génial.
0: Mm-hmm. Ça fait une bonne pièce à un moment au Trident, il y a quelques décennies, c'était superbe.
1: Exactement.
0: Michel Nadeau à la mise en scène.
1: C'est formidable. Et est-ce que... Oh là là, je peux...
0: On en a quatre.
1: Est-ce que j'oublie Verdi ? Est-ce que j'oublie Wagner ? Est-ce que j'oublie un opéra en anglais de Britten ? Là, je vais laisser les choses ouvertes.
0: Ça ouvre quelques portes.
1: Oh mon Dieu.
0: Et ton premier coup de foudre, puisque tu es devenu chanteur lyrique, ce qui a peut-être été décisif pour toi, pour choisir cette voie ?
1: Alors, moi, il faut dire que je suis né dans une famille de musiciens.
0: D'accord.
1: Je connais ça depuis très longtemps. Et puis, j'ai suivi beaucoup mes parents qui faisaient plutôt de la musique de concert, musique sacrée. Mais ma mère a chanté beaucoup d'opérettes. Donc, s'il fallait placer une opérette, je dirais peut-être La Belle Hélène d'Offenbach, d'ailleurs. Donc, si on complète un petit peu les choses. Donc, mes premières amours, ça a été plutôt la musique sacrée de Bach. Ça a été l'opérette. Ça a été Monteverdi, très important. J'aurais pu mettre aussi Couronnement de Poppée ou Orfeo de Monteverdi. Voilà.
0: Ah, il y a justement, mais... et là, on va en profiter, la naissance de l'opéra. Parlons oui. Monteverdi. Il y a eu la bonne idée de faire ça, la naissance de l'opéra, en recueillant quelques extraits, en les mettant en scène.
1: Alors, j'ai pas les détails parce que je participe pas, mais je pense que c'est des extraits d'opéra et de madrigaux. Et c'est, moi, je ne savais pas que c'était le jardin secret de Jean-Marie Zettouni, Monteverdi. Et puis, suis fort satisfait de ce choix de faire un concert à Monteverdi parce qu'on n'a pas idée d'à quel point. C'est celui qui a tout lancé. C'est pas, alors contrairement à ce qu'on dit, Orfeo n'est pas le premier opéra.
0: Alors c'est ça, c'est qu'on dit normalement, ça situe bien de dire Orfeo, c'est le premier. Mais en fait, oui, il y en aurait eu d'autres avant. Et je me demande s'il n'y a même pas eu Vinci qui a fait des opéras. Il y a eu toutes sortes de gens.
1: Il y a eu beaucoup de choses, il y a eu beaucoup d'essais. Mais c'est vrai que Monteverdi a commencé à sceller ce qu'est le genre, pourquoi on le fait, etc. Donc c'est un peu normal qu'on lui remette un peu ce flambeau, même s'il y a eu des tentatives avant. Et c'est une musique extraordinaire qui fonctionne, enfin imagine, je crois que c'est 1604 Orfeo. C'est encore tellement, ça marche tellement bien. Et voilà, et c'est du théâtre, c'est du texte avant tout, ce qui est un grand point commun d'ailleurs. Parce que Jean-Marie est malin entre autres qualités dans la dédicace de Poulenc de Dialogue des Carmélites, Monteverdi est dans la dédicace. Il y a sa mère, il y a Verdi, il y a Moussorgsky et il y a Monteverdi.
0: Pas mal, vous avez un peu les mêmes goûts tous les deux,
1: hein. Un peu, oui, bah, je suis flatté. Je peux pas me prétendre avoir le même talent, mais en tout cas je suis bien heureux de faire partie de tout ça.
0: Et bravo. Et puis alors comment se sont passés ? Tu es là déjà depuis presque un mois pour les répétitions.
1: Oui.
0: Fin juin, tu arrives. Et hop, répétition pour les Carmélites. Donc ça a dû avancer beaucoup là.
1: Oui. On en prend ça le lundi. Là.
0: Voilà. On entre en salle. Oui, c'est la répétition.
1: En fait, non, c'est la première fois qu'on est sur le plateau. Avant, on travaille dans une autre salle qui est le Grand Théâtre. Et puis là, vraiment, on découvre grandeur nature. On travaille dans les proportions et avec les accessoires. Mais là, on découvre la salle, etc. Et puis la salle... je ne veux pas divulgâcher, mais la salle a son intérêt pour la mise en scène. J'en dirai pas plus, mais voilà. Et donc, on a très, très hâte. Et puis, en parallèle, on répétait, évidemment, pour ces brigades où on a préparé des programmes vraiment intéressants.
0: Alors, c'était à quelle heure, les brigades ?
1: Alors,
0: les répètes ? Mais là, quand on veut vous entendre, en tout cas, moi, je crois me rappeler que la brigade d'opéra, c'est tous les midis et opérette tous les 5 heures, tous les 17 heures.
1: Ils font une opérette d'Offenbach qui s'appelle Le Violoneux, je crois.
0: Le Violoneux. Offenbach, c'est toujours joyeux, ça.
1: C'est formidable. Presque toujours.
0: il a eu le bon goût de finir sa vie ou de passer un bout de sa vie à Étretat. Je dis toujours ça parce que ça fait immédiatement penser à Percé, alors voilà.
1: Ah voilà, bah, je l'apprends. Je ne savais pas qui connaissait, enfin qui avait vécu là-bas.
0: Si j'ai bien compris, oui. Mais donc voilà. Donc ils font le vieux le nœud et l'opéra. Qu'est-ce que vous faites de beau donc dans cette brigade?
1: Alors on a trois programmes différents, ce qui fait que si ça vous a plu, vous pouvez même revenir à d'autres moments. Ça sera pas tout à fait la même chose. Mm-hmm. Et vraiment c'est un
0: ni tout à fait le même endroit ni tout à fait la même
1: c'est
0: chose.
1: C'est jamais le même endroit et on a trois programmes différents et c'est je dirais que c'est un panel assez large de ce qu'est l'opéra. Il y a des airs, il y a des ensembles et puis on brasse un petit peu. Enfin, on a du français, on a de l'italien, on a du romantique, on a du comique, on a du tragique, on a des beaucoup de choses connues, quelques petites pépites. Enfin, c'est vraiment, moi, je suis très heureux du programme qu'on a.
0: Alors, vous êtes deux ou trois sur scène normalement?
1: On est quatre.
0: Ouais. Quatre, c'est l'abondance.
1: Ah, alors... c'est formidable. mes collègues sont géniaux, sont des amis.
0: Ah, c'est chouette.
1: Caroline Roussel, soprano.
0: Oui.
1: Florence Bourget, mezzo. Et Hugo Laporte, baryton.
0: Ah ben oui, alors,
1: je suis chanceux.
0: C'est merveilleux. Et d'ailleurs, justement, puisqu'on parle de Hugo Laporte et de Caroline Roussel, ça nous fait penser aussi à nos deux amis Jean-François Mayou et Jean-Philippe Lavoie, parce que ils vont être là aujourd'hui, même si c'était du pré-enregistré.
1: Génial.
0: Quand nous, on va s'arrêter de parler en direct, on va les entendre pour parler des lyriques.
1: Formidable, vous en avez de la chance, parce que c'est des gens talentueux.
0: On aura même, je crois, une fable écrite par Jean-François Mayou et chantée par Hugo Laporte.
1: C'est génial.
0: Mais alors, cher Emmanuel, qu'est-ce que tu as choisi de partager avec nous? Tu as choisi justement un truc que beaucoup de gens adorent. Il y a même de très beaux livres qui ont été écrits là-dessus. C'est le Schubert, non?
1: Oui, un extrait du Winterreise, c'est-à-dire Le Voyage d'hiver, qui est une de mes œuvres préférées. Voilà, qui m'a beaucoup accompagné, que j'ai chanté pour mon dernier récital de doctorat à l'Université de Montréal, que j'ai fait en spectacle chorégraphique avec un danseur extraordinaire qui s'appelle José Navas et puis le pianiste Francis Perron. Et c'est une œuvre qui me poursuit, qui me touche beaucoup et que j'aimerais faire le plus souvent et le plus longtemps possible. C'est comme un peu un repère pour moi de là où j'en suis. Et vocalement, techniquement, et puis surtout musicalement dans mon voyage artistique.
0: Voilà. C'était quand ce grand moment de soutenance avec ces personnes?
1: Alors c'est pas la soutenance, c'est le récital, parce que la soutenance c'était autre chose, et puis c'était pas du tout Schubert le sujet.
0: D'accord.
1: On pourra en reparler peut-être une autre fois.
0: Oui, avec plaisir.
1: Mais c'était en mai 2023, si je me souviens bien. Voilà,
0: en mai 2023, voilà. C'est tout proche. Et voilà, alors, donc, on va aller écouter Le Voyage d'hiver avant d'entendre l'entretien. Et même si on se revoit bientôt, je ne sais plus si tu as réussi à savoir quel jour tu pouvais venir ou pas encore.
1: On s'en parle tout de suite.
0: D'accord. Un matin à 10h, on s'en reparle de toute façon. On va retrouver Emmanuel. Et donc, à partir de mardi, un beau matin. Et donc, qu'est-ce qui t'attend sinon, à part toute cette fabuleuse aventure des jours d'opéra qui commencent après-demain?
1: Oh bah, moi, ça va être un grand, grand, grand, grand moment de changement, puisque je me réinstalle en France.
0: Oula.
1: Pour tout un tas de raisons qui sont à la fois liées à du personnel et puis liées aux variations de lois d'immigration et de visa qui sont un petit peu compliquées. Mais bon, ça serait de mauvaise foi de dire qu'il n'y a que ces considérations. Voilà, là, mais voilà, je me réinstalle pour un bout de temps en France. Et il y a pas mal de projets qui m'attendent, mais je peux pas tout dire, mais je sais que ça, je peux dire que je reviens au Québec pour une tournée de Messi de Handel, et je reviens pour Tosca de Puccini ici à l'Opéra de Québec.
0: Le fameux Tosca dont on parlait.
1: Voilà, un de mes endroits préférés. Voilà.
0: Alors Tosca, c'est celui de l'automne ou du printemps?
1: C'est celui du printemps.
0: Bon, voilà. Donc on se retrouve au printemps.
1: De toute
0: façon. Et avant, il y a donc cette tournée-là, et c'est l'ensemble Caprice, non? Qui
1: Exactement,
0: fait de très jolies affiches d'ailleurs.
1: Oui, oui.
0: Alors, cher Emmanuel Hassler, grand merci.
1: Avec plaisir, on se revoit
0: tout bientôt.

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0: Alors, chers auditeurs, vous allez même entendre les coulisses de notre aventure, voilà, parce que je suis une très mauvaise monteuse. Jean-François Mailloux et Jean-Philippe Lavoie.

0: Chers auditeurs, chers auditeurs, bonjour, bienvenue à Monde Musico sur les ondes de CKIA FM. Alors, deux invités aujourd'hui qui sont devenus quasiment des amis. Bonjour, chers vous deux. Et donc, on célèbre la 15e édition du Festival d'Opéra avec les deux fondateurs de Conte Opéra. Bonjour. Alors, bonjour.
1: Bonjour.
0: Bonjour. Alors, Jean-Philippe Lavoie et Jean-François Mailloux, tous deux flûte et piano, respectivement. En plus d'être compositeur et librettiste, on peut dire ça.
2: En plein ça, oui.
0: Bon, allez, on a un petit peu parlé, et donc je peux tout de suite vous lancer. Vous le savez peut-être déjà, vous les connaissez déjà. 6e spectacle, 5e participation au Festival d'Opéra.
1: Exactement.
0: Et ça ne dit même pas tout ce que vous avez fait dans les Noëls à tel ou tel endroit, dans le Vieux-Québec.
1: Oui, ben
0: 13 à la douzaine.
1: 13 à la douzaine, oui, qu'on a. Ça fait 2 ans déjà qu'on roule ce spectacle-là à Noël. Première version, c'était avec aussi le conte La Petite Fille aux allumettes. Et l'an dernier, ben, on a ajouté une scène, un duo, en fait, entre la vieille dame et Madame Crème de Menthe pour avoir seulement la version 13 à la douzième, sans La Petite Fille aux allumettes. Donc, on avait quand même un chouette petit spectacle de 50 minutes, toujours avec notre monsieur Van Amsterdam qui a beaucoup de difficultés avec ses fournées de biscuits et autres. Donc, on a eu une belle expérience, en fait, avec cette nouvelle version du conte 13 à la douzaine.
0: 50 minutes, on pourrait presque le faire passer un jour dans une émission, ça marche, pour les 57 minutes avec une introduction.
1: Ah, pourquoi pas?
3: Et dans le temps des fêtes.
0: Oui, il serait pas mal. Et donc, il y a d'autres, vous avez fait les Andersen aussi, qui vont toujours beaucoup plus, il y a beaucoup de contes qui vous ont beaucoup plu, Andersen.
3: Oui, 3 contes d'Andersen qu'on a fait, c'était notre deuxième participation au festival, mmh, avant la fondation de Conte Opéra. Mmh. Alors, à ce moment-là, on avait fait La Princesse aux petits pois, La Petite Fille aux allumettes et Les habits neufs de l'Empereur.
0: Oui, oui. Des contes qu'on a entendus dans notre enfance et qui sont pleins de choses intéressantes.
1: Oui, oui, oui.
3: Ce qui est intéressant, ben, c'est... Alors, parce que dans le fond, la première participation, c'est avec Peau d'âne, qui est un conte de fées. Mmh. Tandis qu'avec Andersen, ce qui est le fun, c'est qu'on se retrouve dans un monde qui est pas un monde réel, qui est un peu fantastique, un peu imaginaire, mais on n'est pas dans le monde des fées. Là. On est dans autre chose, on est dans un peu le ridicule avec Les habits neufs d'Empereur, dans un petit peu l'absurde avec La Princesse aux petits pois, et dans le très, très mélancolique et dramatique avec La Petite Fille aux allumettes, qui est peut-être le conte qui est le plus proche de la réalité, mais qui reste avec beaucoup de magie, d'apparition, de vision et de lumière. Donc, c'est beaucoup la variété. On essaye à chaque fois de monter un spectacle un peu différent. Donc, avec Peau d'âne, c'était une opérette. Avec les 3 contes, c'est 3 petits opéras. Et... mais là, avec ce qu'on va présenter au festival cet été, c'est des fables. Donc, on passe d'un monde à l'autre, du conte de fées au conte, aux fables. Et c'est ça, 13 à la douzaine, c'était un conte des États-Unis qui vient de la Nouvelle-Hollande. Là, c'est que c'est vraiment comme...
0: New Amsterdam.
3: C'est ça. La Nouvelle-Amsterdam, là, avant... Là, avant les États-Unis qu'on connaît actuellement, donc au début dans les colonies, fait que c'est très intéressant là, de varier, de changer de paysage littéraire et imaginaire là, avec différentes origines de contes.
0: Et là, on n'a peut-être pas nommé tous les contes que vous avez travaillés, il va falloir qu'on le fasse quand même parce qu'il y a pas mal d'étapes, mais là, c'est le célèbre La Fontaine. Qui t'a tenté, Jean-François, à mettre en musique. Et tu l'as déjà chanté, d'ailleurs, on en partagera quelques moments, avec notre ami Hugo Laporte, qui est souvent, d'ailleurs, au festival, bien sûr.
1: Oui.
0: Qui est aussi à l'opéra, tout simplement. Il a joué récemment...
1: Dans la Bohème.
0: Dans la Bohème.
1: Oui, il faisait Marcello, qui est un rôle qu'il a chanté plusieurs fois.
0: Et toi, et vous avez tous ensemble, d'ailleurs c'est souvent le cas avec les chanteurs avec qui vous travaillez, chanteurs-chanteuses, une superbe complicité artistique. Et là, moi je me rappelle avoir entendu peut-être pour la première fois les versions, les tiennes de versions de La Fontaine dans un des musées de la ville de Québec.
1: Oui, en fait, en fait, ce spectacle-là, il y a comme plusieurs choses qui ont amené l'écriture de ce spectacle. De base, on part des trois fables pour Rachel, trois fables La Fontaine que j'avais mises en musique pour l'anniversaire de Madame Rachel Martel, pianiste, qui est très, très, très connue ici à Québec pour son 80e anniversaire. Et c'est ça, c'est elle qui était au piano, c'est moi qui les interprétais, je les chantais. Donc il y avait le...
0: C'est vrai, j'ai oublié de dire que tu étais chanteur, et toi aussi d'ailleurs Jean-Philippe, vous êtes d'ailleurs dans le chœur, et j'ai honte à moi, vous êtes dans le chœur des Carmélites.
1: Honte à toi Christine, honte à toi. Mais non, ça va. C'est ça, donc les trois fables sont le corbeau et le renard, le pan se plaignant à Junon, et la cigale et la fourmi.
0: Alors, le pan se plaignant à Junon, parce que bien sûr, la cigale et la fourmi, la cigale l'ayant chanté tout l'été,
1: se trouva fort dépourvu quand la bise fut venue.
0: Oui, c'est tellement charmant. Et il y a d'ailleurs des contre-histoires qui finissent un peu la Walt Disney, dans le bon sens du terme, parfois. Donc, cette pauvre cigale qui ne peut plus chanter, il y a certaines fins dans Walt Disney où elle arrive à chanter, quelqu'un lui donne la parole. C'est génial.
1: En tout cas, l'anneau va beaucoup danser à la fin.
0: Ah bon, c'est déjà pas mal, parce que le pan, justement, que tu m'as raconté, parce que tu as nommé le corbeau et le renard, très connu aussi.
1: Oui, très, très, très connu.
0: Du fromage, oui. Le tenait en son bec un fromage, etc. Donc, je ne la connaissais pas trop, je ne l'avais pas en tête, j'avoue, le pan. Et donc, mal lui en prendre se plaindre à Junon, elle lui montre certaines choses très pédagogiques, d'ailleurs.
1: Oui.
0: Mais ça aurait pu mal tourner.
1: Ah ben oui, oui, oui. Donc, le pan, ben, c'est ce qu'on a appris... D'ailleurs, en travaillant avec Erika Gagnon, qui est la metteur en scène du spectacle. Mm-hmm. Oui. Et c'est d'ailleurs notre troisième collaboration avec Erika.
0: Oui, l'année dernière, c'était le cas aussi.
1: Oui, la théière et le vilain petit canard. Mm. Et Erika nous racontait que le pan est l'animal qui est associé à la déesse Junon dans la mythologie. Mm-hmm. Et donc, notre pauvre pan se plaint de ne pas avoir la plus belle voix du monde. Parce que je ne sais pas si vous avez déjà entendu chanter un pan, c'est horrible.
0: Je ne sais pas si j'ai eu ce bonheur.
1: Moi, quand je me coince un doigt dans une armoire, c'est à peu près le bruit que ça fait. Là. C'est vraiment pas gracieux. Donc, il se plaint de ne pas avoir la même voix que le rossignol. Mmh. Et là, Junon pique une colère.
0: Elle dit, chagrin.
1: Oh là là! Mmh. Elle dit, attends un peu, là. Elle lui dit, on vous a donné plein de qualités à tous les animaux. Toi, t'as le plus beau plumage de toute la création. Et
0: oui,
1: tu te plains, le bec plein. Donc, si tu la fermes pas, ben je vais t'arracher toutes tes belles plumes.
0: Aïe, aïe,
1: fin
0: aïe.
1: De la discussion.
3: Donc, ce qui est intéressant de cette fable-là, oui. C'est que il y a une belle maxime dans le fond, une belle morale, une belle morale. On en tire un petit peu. On s'amuse autour là, dans le spectacle. Il y a une petite narration aussi qui va présenter chacune des fables, qui va faire le lien entre les différentes fables, qui va placer aussi l'action au début. Mm-hmm. Puis on voulait mettre l'accent sur les maximes ou morales que les fables mettent de l'avant. Mm. Donc, avec le pan se plaignant à Junon, c'est qu'on ne peut pas tout avoir dans la vie. Donc, il faut savoir reconnaître c'est quoi nos qualités.
0: Et nos grandes qualités,
1: c'est
0: éventuellement.
1: C'est ça, voilà. Oui.
3: Donc, c'est important. Donc, on s'amuse autour de ça. Puis, c'est très agréable de faire ce petit jeu à la fois ludique et pédagogique, là, étant donné que le spectacle s'adresse à un public de tous âges. Fait qu'on veut aussi que les enfants embarquent dans cette histoire un peu ludique qu'on leur propose.
1: Et d'ailleurs, ben justement, dans les fables, ce ne sont pas des morales, on appelle ça des maximes. Mm-hmm. Et notre personnage central dans le spectacle s'appelle Maxime, justement, et elle jardine dans son jardin des fables, des maximes, des adages. sages, des proverbes.
0: Pas mal.
1: Donc,
0: il
1: elle
0: faut
1: va.
0: Cultiver votre jardin, c'est voilà. déjà quelque chose.
1: Exactement. Donc, elle va interagir beaucoup avec le public. Et dans nos spectacles, bien, surtout celui-là, on essaie d'être, d'avoir ce côté-là pédagogique. Donc, les enfants vont apprendre des nouveaux mots. On va voyager à travers ce langage-là parce que c'est quand même les textes originaux de 1695 pour la plupart.
0: C'est du vrai La Fontaine, même si on a un super librettiste pour organiser la fable.
1: Mais justement, la partie livret va être laissé à la version de la chauve-souris et des deux belettes. Donc, on aura le texte original et en deuxième lieu, on reprend la même fable, mais Jean-Philippe en a fait un livret pour en faire un petit spectacle d'environ 17 minutes à travers notre gros spectacle de 50 minutes.
0: Pas rien, ça c'est quasiment ce qu'on appelle un spectacle dans le spectacle.
1: Voilà, parce que l'histoire de ces fables-là, ça débute, l'histoire du projet débute avec la chauve-souris et les deux belettes qu'on avait proposées pour le printemps de la musique il y a 2 ans.
0: D'accord.
1: Et à cause de plein de circonstances, le petit parcours du printemps de la musique n'avait pas eu lieu cette année-là. Donc, on avait ce spectacle-là. Il était déjà tout écrit, orchestré pour flûte et clarinette. Et donc, Jean-Marie Zaitouni, l'automne dernier, nous a demandé, il venait d'arriver en poste comme directeur de l'Opéra de Québec, et je reçois un courriel un mardi soir à 22h17. « Bonjour Jean-François, c'est Jean-Marie. Comme tu le sais peut-être, je suis le nouveau directeur. Avez-vous un projet pour l'été prochain pour le festival?
0: » Oh! Pas mal.
1: Oui! Donc, on l'a rencontré pour lui proposer ça. Puis là, bien évidemment, c'est 17 minutes avec cette petite fable-là, c'est pas suffisant pour
0: C'était ça votre projet là,
1: concert complet. Donc c'est là que m'est venue l'idée d'orchestrer les trois fables pour Rachel et Catherine Élisabeth Loisel qui est la narratrice de notre spectacle. Maxime fait présentement son doctorat à l'Université Laval dans la classe de Jean-François Lapointe.
0: Ah, chouette, salut.
1: Et son sujet de doctorat, c'est les compositeurs qui ont mis en musique les fables de La Fontaine. Donc, elle est vraiment spécialisée dans... Donc, on ne pouvait pas ne pas l'inviter à faire partie de notre beau spectacle.
0: Intéressant.
1: Et dans le cadre de son doctorat, je lui ai composé j'ai mis de la musique sur la grenouille qui se veut faire plus grosse que le bœuf.
0: Oui, j'adore cette histoire.
1: Donc, c'est la fable qui va terminer notre spectacle de façon très, très, très festive et très... c'est très, très, très rigolo.
0: Oui,
1: là,
0: il y a une piñata dans l'histoire. Non, je
1: on ne sait pas encore comment ça va finir. Il faut trouver.
0: Je transfigure l'info. Il y a des surprises à l'horizon.
1: Oui, mais je ne sais pas si j'en
0: Vous avez essayé quelque chose aujourd'hui.
3: En fait, il y a différentes surprises partout. Oui. Donc, Sophie Martel qui revient à la scénographie.
0: Salut à Sophie, d'ailleurs, oui, parce qu'elle avait déjà monté, mais fait la scéno de...
1: Ah, des trois contes d'Andersen,
0: voilà,
1: La Théière, Le vilain petit canard.
0: Exactement.
3: Exactement.
0: Ouais. Et c'est toujours formidable de travailler ensemble, je sais. Et puis, et c'est toujours dans ce lieu-là, d'ailleurs, ça met de la vie... il y a déjà de la vie, mais là, du coup, la vie y retourne sur le campus de l'Université Laval, là, dans le... la salle Hubert...
1: Henri Gagnon.
0: Henri, pardon, je l'ai appelé Hubert subitement. Henri Gagnon, qui est une chouette salle qui a vécu plein de choses. Et entre autres, tous les contes de contes opéra. Il y a d'ailleurs des musiciens, toujours, on vient de nommer la scénographe, la metteur en scène. Il y a une éclairagiste qui s'appelle Kim.
1: Oui, Kim Richard, qui est étudiante à la maîtrise en chant classique, mais qui travaille dans les salles de spectacle. Elle est originaire d'Abitibi et elle roule là-bas comme aide technicienne dans des grandes, grandes salles. Et elle est spécialisée en éclairage et elle travaille aussi, maintenant ça s'appelle la caserne, mais au Gros Bec, Donc, oui. Elle est aussi éclairagiste pour ça. Donc, étant donné que c'est elle qui avait fait un super travail dans notre opéra Biscuit, 13 à la douzaine, donc on lui a demandé si elle voulait être de la partie.
0: Ça, c'est chouette. Et tu viens de nommer, profitons-en, c'est un super théâtre. C'était donc l'ancienne caserne Ex Machina qui est devenue le lieu du jeune public, qui a été inauguré, je crois, l'automne dernier.
1: Oui.
0: Récemment. Oui. Super truc. Et salut à tous les enfants, à toutes les familles. Tout le monde sait qu'il y a des chefs-d'œuvre, tout public d'ailleurs, même dans les trucs famille, justement, à ne pas rater. Plein de choses. D'ailleurs, c'est comme
1: super programmation, évidemment.
0: D'ailleurs, je crois que le directeur artistique, c'est celui qui avait fait Satie Agacerie en tête de bois, un truc comme ça, qui fait des belles choses.
1: Ça se peut fort bien, Jean-Philippe Joubert.
0: Voilà, exactement. Donc, et je me rappelle encore d'un truc. Donc, c'était un bijou, ce spectacle-là, merveilleux. Et puis, il y avait aussi, je ne sais pas si j'en ai vu plein, mais je pense là, à celui-là. Puis, il y a encore un autre qui est celui de José Campanal, qui était un grand nom de la vie des marionnettes à Québec.
1: Oui. Et d'ailleurs, on aura des petites marionnettes dans nos fables. Donc, Sophie a confectionné des marionnettes aussi.
0: Des marionnettes. Il y en a une qui va être la grenouille, si je ne m'abuse.
1: Oui, la grenouille.
3: La grenouille, exactement.
1: Qui se gonfle et se gonfle et se gonfle. On a eu beaucoup de plaisir aujourd'hui. C'était notre première journée de répétition.
0: Première officielle, le 15 juillet.
1: Pour cette fable-là, mais le travail a débuté lundi, le 13 juillet, avec la lecture musicale, parce qu'on commence toujours
0: par une lecture musicale.
1: La lecture. Puis hier et aujourd'hui, donc les deux premières journées de mise en scène.
0: Et je ne sais pas si j'ai dit les dates, honte à moi à nouveau. Et donc, vous êtes les deux derniers jours avec ce spectacle.
3: Donc, le premier
0: du festival.
3: Le
0: 1er et 2 août, donc le samedi et le dimanche.
1: Oui, donc deux matinées à 10h30.
0: Chaque matin, donc à 10h30.
1: Et le samedi à 14h aussi.
0: Deuxième séance, toujours à la salle Henri Gagnon,
1: toujours.
0: Et donc voilà, ça c'est un rendez-vous, ça clôt le festival dans cette aventure-là que vous menez depuis si longtemps, ça s'appelle Fable Lyrique.
1: Pour petits et grands-enfants.
0: Pour petits et grands-enfants. Et on va revenir aux premières dont on a parlé tout à l'heure, là. Et là il y a donc 6 fables, dont une faite 2 fois, justement parce que tu as fait quelque chose, ce projet dont tu parlais, Jean-François, que vous aviez
1: pour le printemps de la musique, c'est ça.
0: Et puis aussi ce petit mot que tu reçois à 10h et quelques du soir, c'était pour le prochain.
1: Oui, de Jean-Marie Zaitouni, oui.
0: C'est ça. Et donc, qu'est-ce que tu as fait là-dessus exactement? Comment ça t'a inspiré ça, Jean-François? Jean-Philippe.
3: En fait, la première fois que j'ai entendu la chauve-souris et les deux belettes, c'est justement Catherine Elisabeth là, qui fait la narration, qu'on a nommée tout à l'heure, qui l'avait chantée dans la version de Lecoq. Puis je me suis dit, c'est donc bien intéressant, cette fable. Moi, ce qui me touche, c'est beaucoup ce qui en ressort. C'est toujours ça qui fait le début. C'est pour tout le temps là-dessus que je me base. Donc, pourquoi je choisis tel conte, telle fable? C'est toujours pour ce qu'est-ce que ça dégage en termes de morale, qu'est-ce qu'on retient de cette fable? Donc, la chauve-souris, les deux belettes. La chauve-souris est très habile. Elle se fait prendre par deux belettes, une après l'autre. Et la première l'accuse d'être une souris. C'est ça?
1: Oui.
3: Et elle dit, mais non, je ne suis pas une souris, je suis un oiseau. Regardez, j'ai des ailes. Et la deuxième l'accuse d'être un oiseau. Elle dit, ben non, je ne suis pas un oiseau, j'ai pas de plumes.
1: J'ai une queue et du poil.
3: Alors, elle s'en sort en disant toujours de façon à éviter le pire. Donc, c'est très intéressant de voir à quel point on a besoin, des fois dans ce monde qui est le nôtre, de dire des demi-vérités pour être capable de s'en sortir, pour pas trop se mettre les pieds dans les plats et tout ça. Fait que je trouvais ça très intéressant, très comique, et on fait tous ça. Qu'on le veuille ou non, dans certaines situations, on n'a pas le choix d'utiliser.
0: Comment se définir? Comment sauver sa peau?
1: Exactement. Soit dire blanc ou noir devant qui on est, devant la personne.
3: Elle est très habile, cette chauve-souris, et je disais, ça serait très intéressant. Le texte original est assez complexe. Là. Il y a beaucoup de mots compliqués, puis il y a des tournures de phrases là, dans les fables, ça fait en sorte que des fois, le texte est un peu plus compliqué. J'ai dit, c'est le fun de faire une version un petit peu plus... accessible, donc de rendre le texte un petit peu plus avec des mots d'aujourd'hui, avec une mise en contexte, avec des choses. Fait que donc notre fable se passe au printemps, malgré qu'on est en plein été. Donc la chauve-souris, donc ce qui c'est beaucoup ça qui m'a inspiré là, la morale de cette histoire. Et on voulait quelque chose de simple, de court, pour faire changement, parce qu'on aime ça, justement, comme je disais tout à l'heure, varier nos façons de faire, changer nos approches, essayer de nouvelles méthodes, de nouvelles méthodes artistiques. Donc, on voulait faire quelque chose de plus concis. Donc, ça dure 15 minutes. C'est pour deux chanteuses. Donc, les deux belettes sont jouées par une seule chanteuse. Donc,
0: oui,
3: la même chanteuse.
1: Pascal Boulanger.
3: Pascal Boulanger. Et notre chauve-souris, Azur Simard, qui a déjà fait le festival là, dans le cadre de la Brigade Lyrique.
0: Oui, salut à elle. Et
1: oui,
0: d'ailleurs,
1: elle était l'ACMÉ l'année passée.
3: Et l'ACMÉ aussi l'an dernier, c'est vrai?
0: Oui, elle était l'ACMÉ. Elle a fait la tournée, je crois, avec l'ACMÉ.
1: Oui, avec les jeunesses musicales.
0: Avec les jeunesses musicales, les jeunes de la relève, là, c'est d'une grande beauté ce qu'ils font, et Azur en particulier, je l'ai vu d'ailleurs. On aura aussi Mathilde qui revient, elle avait fait La Veuve Joyeuse.
1: Oui,
0: et des belles
1: qui a fait Pomme d'Api aussi à la Brigade Lyrique.
0: Absolument, c'était très joli aussi. Et on aura aussi notre copain Emmanuel Hassler et pas mal d'autres là, qui viennent faire des choses. Mais Azur, je me rappelle d'elle aussi pour cet événement sur le campus universitaire, puisque vous alliez être d'ailleurs sur ce campus, mais là c'était au Desjardins là, avec Clémence Schutt, où elle avait chanté quelque chose. Il y avait une foule regroupée là, c'était très beau.
3: Donc, oui, ouais, souvent elle avait refait l'air de l'ACMÉ là, avec l'orchestre à l'Agora du Desjardins.
0: Voilà. Oui. C'était des belles rencontres.
3: Un beau talent, c'est ça. Fait qu'on, notre rôle, on revient un petit peu, on se promène un peu, on essaie de se situer un petit peu dans... On a un rôle aussi de mentorat à Contopéra.
0: On
3: veut aussi aider, former, accompagner des jeunes. Là, Azur, elle a déjà beaucoup d'expérience, mais pour une débutante, là, pour une jeune de la relève... Elle a déjà fait beaucoup de choses, mais c'est ça, en même temps, elle est au début, là, elle termine sa maîtrise là, à l'Université Laval prochainement. Mm-hmm. Puis Pascal Boulanger est au...
1: Conservatoire de Montréal.
3: Conservatoire de Montréal, donc...
1: Et elle est originaire de Québec, Pascal.
0: Alors, Pascal, qui c'est qui fait sa thèse déjà, vous disiez, sur les mises en musique?
1: Catherine Élisabeth Loisel, qui est aussi chef de chœur du Chœur de l'Opéra de Québec.
0: Ah! Voilà, alors, sacré sujet quand
3: qui,
0: même.
3: Qui, elle, a une carrière, c'est ça, elle qui t'avance un petit peu plus, qui est énormément travaillé comme chef de chœur. Donc, on a vraiment deux mondes qui se rencontrent, donc nos jeunes de la relève avec des gens plus expérimentés. Donc, ça fait vraiment un beau mélange. Puis, c'est ça, ça répond à une de nos valeurs à Contopéra, qui est le mentorat. Donc, on est très contents.
0: Il y a plein de jeunes formidables qui passent par là. Maxence aussi, qui va être là. Et puis vraiment, vraiment plein de jeunes.
1: Et d'ailleurs, il y a Thomas Meunier qui aide à la mise en scène, qui est un jeune baryton basse dans la classe de Jean-François Lapointe. Il vient de terminer sa première année en chant classique, et il était très intéressé à venir nous aider, de nous donner un coup de main aux fables. Fait que j'ai dit oui, il n'y a pas de problème. Donc il est là, il apprend beaucoup. Puis on a aussi Marguerite Sanson, chanteuse aussi, en première année, qui a donné un bon coup de main à Sophie dans la scénographie. Donc, ils apprennent leur métier comme par la bande aussi. Ils voient un peu tout. Être chanteur, c'est pas seulement chanter. Il y a beaucoup de choses qu'on peut faire tout autour de ce métier-là. Donc, la création d'un spectacle, je pense que c'est une fabuleuse expérience pour eux autres.
0: Un fabuleux apprentissage et une belle aventure en commun. Vous avez deux Marguerite, une Cynthia aussi, peut-être, on n'a pas tout dit. La deuxième Marguerite, qu'est-ce qu'elle fait de beau, Marguerite?
1: Elle est aussi aide scénographe avec Sophie. Oui.
0: Deux Marguerite, waouh!
1: Oui, c'est ça qu'on disait à Sophie, tu es entourée d'un beau bouquet de Marguerite.
0: Exactement, puis ça donne envie de remonter Faust encore, non? Je rigole. Alors, Cynthia...
1: Notre version.
0: Oui, c'est ça. Cynthia Bélanger, elle aussi, elle est à l'assistance... scénographe. Ah, Florence oui. Desjardins et Gabriel Lapointe, voilà. Et puis aussi, pour la musique, donc on a dit, Jean-Philippe à la flûte, la voix, si présent, Jean-François Maillou au piano, bien sûr, et vous avez Victor Desrochers à la clarinette.
3: Oui, donc c'est la première fois que Victor travaille avec nous à Contre-Pierre.
1: Oui, il était au Vilain Petit Canard.
3: Ah, il était au Vilain Petit Canard, c'est vrai, il a remplacé Vilain Petit Canard. C'est vrai. Et boy, mon Dieu, ma mémoire fait défaut.
0: Oui, c'est ça. Mais quand on dit clarinette, on pense à canard un peu, non? Mais c'est pas la clarinette qui représentait le canard dans Pierre et le Loup?
1: Ah, ça se peut très bien. Mais souvent, on dit quand les clarinettistes font des petits couacs d'anges, on dit qu'on appelle ça des canards.
3: Ouais. Des canards. Fait, dans ce cas-ci, on avait choisi la clarinette pour le côté velouté de l'instrument, avec la belette, qui est quand même un instrument, un animal. Un animal doux.
1: Oui.
3: Puis la chauve-souris, là, c'est la flûte qui personnifie davantage la chauve-souris. C'est la flûte. Fait que c'était notre point de départ. Donc, on a pris les deux mêmes instruments là, pour les autres fables, pour ce petit orchestre.
1: Ouais, un trio
3: réduit.
1: Ouais.
0: Il y a toujours eu des musiciens avec vous à une époque que je me rappelle sur d'autres, peut-être les Andersen, je ne sais plus. Il y avait des gens aux cordes. Violon,
3: oui, quatuor à cordes, oui.
0: Des jeunes aussi.
3: Oui.
0: Et salut à eux d'ailleurs. Et puis, parce qu'il y a toujours plein de gens justement très sympas qui font des choses dans vos groupes.
3: Effectivement, là, je pense que c'est comme une de nos caractéristiques qu'on veut, qu'on souhaite garder, là, d'avoir toujours des instrumentistes. Je pense que les jeunes aiment ça aussi, le fait qu'il n'y ait pas juste du piano. C'est beau du piano pour accompagner, mais le fait qu'il y ait des couleurs différentes, des fois, ça va chercher l'attention de certains enfants, de voir les instruments. Puis oui, on est quand même assez proche.
1: C'est le côté qu'on veut aussi pédagogique, c'est de faire découvrir l'opéra, l'art lyrique, mais aussi faire découvrir les instruments de l'orchestre.
0: Oui. Mm-hmm. En parlant de piano, tu as souvent accompagné la brigade lyrique aussi, non? Je ne me trompe pas.
1: Oui.
0: Tu le fais encore cette année?
1: Non.
0: T'es déjà pas mal pris, vous êtes pris là entre les...
1: Oui, ben avec les répétitions des dialogues des carmélites et les fables, là, ça en fait beaucoup.
0: Je me rappelle que t'es dans le piano avec tout ce montage là, spontané, c'était très... Enfin, spontané. Donc voilà. Alors, comment t'es venue l'idée de mettre en musique des fables de La Fontaine? Qu'est-ce qui t'a donné envie? Pourquoi t'as pensé à ça? C'est pas quand tu as appris que notre ami faisait une thèse sur les...
1: Non. Comme c'est ça. Donc, c'est vraiment un amalgame de plein de projets différents pour former ce spectacle-là. Donc, il y a eu les fables pour Rachel en 2018. Ensuite, le printemps de la musique qui a proposé les deux belettes et la chauve-souris, puis la grenouille et le bœuf, donc dans le cadre du doctorat de Catherine Élisabeth.
0: Mais pourquoi as-tu pensé aux fables de La Fontaine pour rendre hommage à cette amie pianiste?
1: Écoute, je m'en rappelle pas.
0: C'était la première fois, si je comprends bien.
1: Oui, c'est les premières pièces en plus que j'ai faites éditer.
0: Donc on peut les trouver, elles sont publiées.
1: Oui, aux éditions du Nouveau Théâtre Musical, l'anthologie de la musique québécoise de Bruno Laplante.
0: D'accord.
1: Qui est chanteur aussi. Plusieurs recueils déjà qui sont publiés à sa maison d'édition. J'ai 7 ou 8 publications maintenant, là, déjà depuis 2018. Et les fables de La Fontaine, c'est que je trouvais ça rigolo, justement.
0: Tu te rappelles les premières fables que tu as lues à l'école ou dites?
1: La première, j'avais fait un concours oratoire à Normandin.
0: Oh, il y avait un concours.
1: Le rat de ville et le rat des champs.
0: Ah oui?
1: Ouais. Il faudrait que je la mette en musique, celle-là aussi.
0: Oui, tiens. Oui, c'est ça, c'est amusant, cette femme.
3: Ça en a fait une autre.
0: Une autre à l'horizon.
3: Une autre avec un chat.
0: Avec un chat, c'est dangereux, les chats, les rats, n'est-ce pas?
3: Oui.
0: Et pourquoi tu penses à un chat subitement? C'était quoi, toi,
3: parce que dans le rat de ville et le rat des champs, il y a le chat...
0: Qui vient trancher la question.
3: Ouais, c'est ça.
0: Je ne sais plus comment ça se passe.
3: Moi, je pense que c'est le corbeau et le renard. Je pense que c'est celle-là que j'ai le plus en mémoire.
0: Oui.
3: Maître corbeau sur son arbre perché tenait en son bec un fromage.
0: Maître Renard, par l'odeur alléchée, lui teinte à peu près ce langage.
3: Eh, hey, bonjour, monsieur du Corbeau. Comme vous êtes joli, que vous me semblez beau.
1: Et on a un chouette corbeau. Ah, oh, il est tellement beau, notre corbeau. Sophie a vraiment bien travaillé.
0: Oui.
1: Il est tout doux, en plus. C'est vraiment une petite marionnette toute fine. Donc, elle a eu vraiment des très, très, très bonnes idées au niveau de la scénographie.
0: Bon, ah, super. Et vraiment, salut à toute l'équipe. Et c'est un rendez-vous dans peu de temps. Vous vous rendez compte, nous sommes le 15, nous préenregistrons pour samedi. Et ça veut dire le 1 et le 2, c'est dans 2 semaines, non? Quelque
1: oui,
0: chose comme ça.
1: Oui.
0: Oups. Et quand l'émission aura lieu, peut-être 10 jours seulement. Oh là là.
1: Oui, mais ça se passe très bien ouais. À ce jour. Donc,
0: Formidable. Mais je pense que vous étiez prêts. Je crois que je t'ai entendu dire tout à l'heure, il n'y a plus que 5 minutes à mettre en place à tel endroit et 5 autres à tel endroit. Tout va bien.
1: Oui. On a le final des 2 belettes à placer et le final de la grenouille et le bœuf.
0: D'accord. Donc, la pièce dans la pièce et la pièce globale.
1: Exactement.
0: Les 2 fins. Bon, bah, génial. Et vous préparez d'autres choses? Est-ce qu'on... Je sais, je pense que je peux dire que vous travaillez entre autres sur Blanche-Neige.
3: Oui, Blanche-Neige ou l'inaltérable beauté intérieure.
0: Oh, bon sujet.
3: Donc, il y a un sous-titre. Donc, c'est un rappel un peu de Peau d'âne, qui était Peau d'âne ou l'éloge de la beauté et de l'esprit. Mm-hmm. Donc, c'est une opérette, encore une fois. Donc, ça sera pas la Blanche-Neige qu'on connaît. Ça sera pas le conte d'horreur qu'on connaît, parce que Blanche-Neige...
0: La méchante sorcière n'est pas là.
3: Elle est là. Mais ça sera tiré au... ça sera comique. On n'aura pas non plus les 7 nains. Donc, on va travailler avec des elfes des bois.
0: Ah,
1: pour 3 elfes.
3: De la forêt boréale.
1: Oui, nous serons en Boréalie dans cette histoire.
0: En Boréalie, alors il y aura peut-être des choses qui nous font penser à la Boréalie.
1: Ah, bien sûr. Le nom de nos 3 bleuets.
3: Chèvrefeuille et 4 temps.
0: Voilà. Je sentais qu'il y aurait des plantes.
3: Donc, l'idée, c'est que, dans le fond, Blanche-Neige, vu qu'on a de la neige au Québec, donc pourquoi pas situer l'action, ben, grosso modo, dans un lieu qui nous rappelle notre Québec. C'est sûr que ça ne sera pas québécois. Là. Il y a un château, il y a quand même tout ça, mais c'est un peu des petites pointes, des petites couleurs particulières. Donc, le côté... opérette, donc comique, un peu ridicule. On essaie de...
0: Avec neige.
3: Vaudeville un peu, fait avec neige. Puis quand même avec une belle morale. Puis une brochette de 7 chanteurs pour celle-là. C'est un projet un petit peu plus ambitieux. Un projet un petit peu plus ambitieux en 2 actes, donc qui rappelle un peu Peau d'âne. Donc on veut... C'est comme on varie, mais en même temps, on essaie aussi de créer comme des groupes de spectacles. Donc... c'est comme une trilogie, là. C'est ma trilogie sur la beauté. Et peut-être il y en aura une troisième là, sur un conte connu aussi, écrit par une femme.
0: Oh,
3: La Belle et la Bête.
0: Alors.
1: Oui.
0: Quelle très belle histoire. Ça a déjà fait, entre autres, un très beau film bien connu.
3: Oui.
0: Et pas que. Et qui a écrit déjà La Belle et la Bête, bon sang?
3: Madame de Villeneuve, la première version, mais la version
0: Madame
3: qu'on connaît...
0: Madame de Villeneuve, OK. Oui.
3: La version qu'on connaît, c'est...
1: Elle a un grand nom, long.
0: Oui.
3: Jeanne de Beaumont. Ça, c'est Madame... quelque chose.
0: On va trouver de toute façon. ça nous remet ces noms de dames en tête.
1: Oui,
0: c'est
1: oui,
0: bien.
1: Oui.
0: La Belle et la Bête.
3: La Belle et la Bête. Donc, parce qu'on voulait avoir. La thématique de Peau d'âne, c'est la beauté. Le fait de vouloir marier la plus belle des femmes. Dans la Blanche-Neige, c'est la jalousie avec la beauté. Puis dans La Belle et la Bête, c'est de reconnaître la beauté qui est cachée derrière
0: la
3: bête.
0: Dans la bête, oui.
3: C'est un peu une thématique.
1: La bonté, oui.
3: C'est ça. Fait que je trouvais ça intéressant. Donc, ça bâtit autour. Fait qu'on on a toujours des projets, là, mais ça, il n'y a rien d'écrit encore. C'est juste...
0: À l'horizon.
3: Dans l'idéation. Puis il y en a encore des milliers d'autres qui sont des fois à l'ordre... qui sont en train d'être écrits, que quelques lignes d'écrit, quelques airs, un peu partout. Fait que...
0: Qui peuvent apparaître subitement, plus vite que prévu.
3: Oui, c'est ça. Ouais.
0: Alors ça, c'est merveilleux. Puis peut-être... Um... Alors, pour célébrer l'arrivée du festival là, qui commence ce mardi 21, et vous retrouve donc dès le 1er et le 2 août, donc une dizaine de jours après le début, et vous serez aussi dans les Carmélites. Pour célébrer ça, en se quittant, si on disait... si on reprenait aussi tous vos spectacles que vous avez créés, qu'on les ait tous en tête là,
3: parce
0: que je sais que vous pensez aussi à de la tournée un jour, c'est pour ça que
1: oui, faire tourner nos...
3: Donc pour Dawn en premier qu'on a créé d'ailleurs qui a été repris là au cégep de Sainte-Foy cette année par les jeunes. Donc,
1: oui,
3: c'était
1: une première pour la compagnie.
3: Très touchant.
0: Oui.
3: Donc.
0: Sympa, ça, oui. Ça, ils ont pris ça quand à Sainte-Foy?
3: Au mois de mars. Ouais.
0: Oui. En mars, super.
3: Oui, en mars.
0: Donc, ça, c'était
3: donc,
0: votre
3: premier. Dans, ouais. Notre première création. Ensuite, il y a eu les trois contes d'Andersen.
0: Oui.
3: Qu'on a nommé tout à l'heure.
0: Oui.
3: Après, il y a eu...
1: Le vilain petit canard.
3: Le vilain petit canard.
0: OK.
3: La théière, qui sont également deux contes d'Andersen.
0: Oui.
1: Et 13 à la douzaine.
3: 13 à la douzaine.
1: Et cette année, les Fables de La Fontaine.
0: Voilà. Et dans les ceux que vous venez de nommer, les cinq derniers après Podan, eh bien, ils étaient tous au Festival d'Opéra, on
3: oui,
0: est d'accord?
3: Ouais.
1: Oui.
0: Alors, cher Jean-François, cher Jean-Philippe, Lavoie, cher Jean-François Maillot, un superbe 15e Festival d'Opéra, et chers autrices, chers éditeurs, eh bien... C'est un rendez-vous. C'est quoi? C'est plusieurs jours de rendez-vous toute la journée.
1: Oui, à partir du 21 juillet, évidemment, et ça se termine le 2 août avec les dialogues des Carmélites et le
3: Sortes et grands airs.
1: Oui, Sortes et grands airs aussi avec l'OSQ. Donc, c'est le spectacle gratuit à Place Jean Béliveau. Donc, plusieurs solistes qui sont de la distribution pour la plupart.

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7: Bien bonsoir, comment allez-vous? Danick Plouffe qui vous accompagne dans cette nouvelle édition de l'entrepôt du rock. Au courant de l'émission, on va avoir un bloc dédié à un certain groupe britannique qui font partie de la programmation d'un petit festival, là, pas trop connu, le Festival d'été de Québec. Muse, on s'offre un bloc musical dans les prochaines minutes de Muse. On va aussi avoir un bloc de reprise que, sincèrement, là, oh mon Dieu! C'est du très très bon stock que j'ai pour vous dans ce bloc de reprise-là, mais on a deux blocs de nouveautés juste avant. Premier bloc de nouveautés, on va avoir Salut l'Orage. C'est un duo français de Saint-Étienne, très très inspiré de 21 Pilots. Si vous aimez le côté un peu plus grunge, un peu plus rough de 21 Pilots, vous allez adorer Salut l'Orage. Je vous présente la chanson Mon île dans les prochaines minutes. Une chanson qui nous rappelle l'importance de vivre sa propre vie dans un contexte où est-ce que les réseaux sociaux dictent pas mal ce qu'on doit acheter ou pas mal comment vivre à la limite. Ça, c'est ce que Skelet apporte comme nouveauté. C'est Scream que je vous offre dans les prochaines minutes. Et eux vont sortir un 11e album en carrière. Ça va être disponible en octobre prochain. Deuxième extrait pour la formation albertaine Nickelback. On s'offre Rattle the Cage dans l'entrepôt. Bon show!
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2: Dans les prochaines minutes, on a la nouveauté du groupe The Strokes. C'est Julian Casablanca qui nous offre Going Shopping dans les prochaines minutes. Eux, après un 3 ans assez mouvementé pour Queen of the Stone Age, puis mouvementé, là, c'est un mot tellement faible. Si vous saviez ce qui s'est passé pour Queen of the Stone Age depuis les 3 dernières années, ben, ils nous offrent du nouveau matériel. Est-ce qu'on aura un nouvel album bientôt? Ça sera à suivre, mais tout de suite, on s'offre la nouveauté Easy Street, Queen of the Stone Age. Et juste avant tout ça, ben, on a Cage the Elephant, une nouveauté. Ça raconte un peu les 3 mois passés dans un hôpital psychiatrique pour Matt Schultz, le chanteur du groupe, en version beaucoup plus romancée, par exemple, parce qu'on sait, c'est quand même rough. 3 mois dans un hôpital psychiatrique, quand on se sent pas très très bien, c'est volontairement qui est allé faire ça. Pour lui, vraiment, cette chanson-là, c'est un symbole qu'il est retourné dans un mode de vie qui est vraiment plus sain. Donc voici la version romancée de ce séjour, Beaches in Tennessee, Cage the Elephant dans l'entrepôt.

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2: Actuellement, se déroule à quelque part sur les plaines d'Abraham. Il y a, je pense, une série de concerts qui a eu. Je pense qu'il y a eu Kesha, je pense qu'il y a eu Limp Bizkit. Des petits groupes, là, pas trop trop connus, qui ont défilé sur un festival qu'on connaît pas beaucoup, le Festival d'été de Québec. Non, mais sans blague, lorsque j'ai regardé les têtes d'affiche du Festival d'été de Québec, j'ai vu Limp Bizkit, j'étais comme, oh mon Dieu. Mais il y a un nom qui a retenu mon attention, et c'est le groupe britannique Muse. Et sincèrement, Muse, ça vaut la peine. Et c'est pour ça que je leur dédie un bloc musical au grand complet dans l'entrepôt du rock. On va avoir la chanson thème des Jeux de Londres 2012. Et lorsque j'ai vu leur prestation à la télévision, lorsqu'ils ont fait la chanson Survival, oh mon Dieu! C'était sûr et certain que dans ma bucket list, il y avait aller voir Muse, parce que c'est une prestation qui me donne encore la chair de poule lorsque je la vois sur YouTube. On sort Survival dans les prochaines minutes. C'est avec cette chanson-là que j'ai découvert le groupe britannique Muse. C'est pas une joke, à la radio, elle jouait très très souvent. Je me demandais c'était qui ce groupe-là. Et lorsque j'ai découvert que c'était Muse, j'ai fait comme « Ok, je viens de pogner quelque chose ». Et pourtant, l'album au grand complet, qui est tout simplement une pépite, ben Rolling Stones a déclaré que ça ressemblait juste à une pâle copie de Queen. Ce qui est drôle dans tout ça, c'est qu'en réaction, le guitariste de Queen, Brian May, a juste répondu « Lui, l'album, il l'a aimé de bord en bord, on surf Resistance dans les prochaines minutes ». Chanson qui a été inspirée par Billie Jean de Michael Jackson, va falloir m'expliquer les liens entre les deux. Mais surtout, c'est le premier extrait du groupe à se classer dans un top 10 au monde pour Muse. C'est « Time is running out » dans les prochaines minutes. Mais eux, ils ont sorti le 26 juin dernier leur dernier album « The Wall Signal ». On souffle le premier extrait de cet album-là, Be With You, Muse à l'entrepôt.

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1: Merci d'avoir été là dans l'entrepôt du rock. On s'offre un petit bloc de reprise dans les prochaines minutes. Tu sais que ton groupe ska a bien réussi dans les années 90 quand ton seul gros hit, c'est une reprise de Dixie's Midnight Runner. C'est sûr et certain, c'est un gage de qualité. Aucune pièce du groupe Save Ferris a figuré dans les palmarès, même chanson originale. Il y en a peut-être 2-3 qui ont percé, mais vraiment qui ont connu un aussi gros succès que celle-là, il n'y en a pas. On s'offre Common Eileen les prochaines, Save Ferris. Eux, ils sont pas inconnus des reprises. Début 2000, ils avaient fait déjà 2 albums qui s'appellent From the Screen to Your Stereo. Ils avaient fait une première version un peu plus proche de 2000-2001, si je me souviens bien. Sinon, la deuxième, c'était en 2007. Et là, ils se sont dit, pourquoi pas s'attaquer à une énorme pièce de Sixpencer, None the Riches. On s'offre Kiss Me les prochaines, Newfound Glory. Et eux font très souvent cette chanson en concert. Et dans ma tête, ça fait comme pas qu'ils font cette chanson-là en concert. Surtout qu'on connaît un peu le stock de Sleep Theory dans l'entrepôt du rock. Ça fit pas tant que ça avec le band. Reprise de NSYNC, on va s'offrir Bye Bye Bye dans les prochaines minutes. Mon nom est Danick Plouffe. On se donne rendez-vous la semaine prochaine, même heure, même poste. D'ici ce temps-là, portez-vous bien et surtout, restez hydratés. Bye bye!
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Clear Wave de la musique contemporaine latino-américaine et ses influences. Aujourd'hui, nous allons avoir une émission spéciale de l'agrupation The Black Keys.